0: Pierre Descombes.
1: Il manque plus la lumière, oh, il a été.
0: Thierry Beccaro.
2: Jean.
0: Patrice Lafont.
1: C'est noyé à Fort-Boyard.
0: William Lémergie.
1: Ah, il s'est pas réveillé ce matin.
2: Ah, vrai, il a pas sonné.
0: Tu le connais, c'est Henri Sagnier.
1: Henri Sagnier, j'en veux pas.
3: Joker and Captain's Brotherhood.

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1: Seit 1998 Peter.